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1: Nous fermons discrètement la porte maintenant. Les mariés sont entrés au lit conjugal. Allons plutôt voir d'autres célébrations de mariage chantées en Europe, au Népal et en Éthiopie.

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1: Elles font carrément envie les festivités à Maramure roumain avec des rythmes endiablés, si j'ose dire. Mais vous comprenez, il faut s'amuser tant qu'on peut, parce qu'après, dans cette institution que représente le mariage, il peut y avoir des misères, comme nous l'apprend Philomène.

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1: Aujourd'hui, il y a battle sur Okora Monde, duel au sommet pour le plaisir des oreilles, je l'espère, entre rumba et tango, mais aussi exploration de leurs allers-retours incessants entre Afrique, Amérique du Sud et Europe. Et c'est Jocelyn Balu qui ouvre le bal dans un hommage vibrant et vivant à la rumba congolaise. Voici Molembo, qui signifie le voyage en Lingala, tout un programme pour nous.
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La rumba est une mémoire en mouvement. Dans les années 50 et 60, le bassin du Congo s'enflamme pour le son venu de Cuba, qui lui-même est de fait un lointain écho des rythmes africains déportés des siècles plus tôt. C'est le retour triomphal d'une carrure qui a traversé l'Atlantique deux fois pour revenir en son pays métamorphosé. C'est l'époque glorieuse de Lucky Jazz et de Luambo Makiadi Franco, alias grand maître ou plus simplement Franco, qui électrise la tradition, mariant la guitare électrique aux structures polyrythmiques. Alors place à son groove congolais.

Sous la direction de Franco, la rumba congolaise devient un véritable phénomène de société, une bande-son pour l'indépendance. Ce qui est fascinant, c'est cette manière dont les musiciens congolais ont réimporté les structures cubaines, la contrebasse, les cuivres, le phrasé des guitares, pour les fondre dans un moule résolument à eux, un moule africain. Voici à suivre une parfaite mise en pratique de ce métissage, une rumba nerveuse, électrique, qui dialogue avec les ancêtres tout en regardant vers l'avenir, et les dancing de Kinshasa.

Si Franco incarne l'énergie brute du peuple, Joseph Cabasélé, dit le Grand Calais, apporte cette patte orchestrale et une certaine sophistication à la rumba congolaise. Et maintenant, si vous le voulez bien, retour à la source, cap sur Cuba. C'est là, dans les quartiers populaires de Matanzas, que la rumba s'est codifiée, loin des regards de la haute société d'alors. Et les muñequitos de Matanzas, qui sont les véritables gardiens du temple en la matière, rendent ici hommage à Inés Mesa, doyenne d'une dynastie à la fois rumbera et abakoua. La Bakoua, c'est une fraternité afro-cubaine initiatique trouvant ses origines au sud du Nigeria et du Cameroun.

Matanzas, à Cuba, est souvent surnommée la Venise d'Afrique pour la richesse de son héritage noir. La rumba s'y joue avant tout sur le tambour bata, un tambour en forme de sablier aussi sacré pour les Yoruba du Nigeria qu'à Cuba. Avec les muñequitos de Matanzas, puis le légendaire septeto nacional d'Ignacio Piñeiro, nous plongeons dans l'ADN de toutes les musiques latines contemporaines. Piñeiro, en ajoutant la trompette et la contrebasse au format traditionnel, pousse la rumba à sortir des rues pour conquérir radios et clubs dans le monde entier.

Le Septeto National d'Ignacio Piñeiro est bien plus qu'un ensemble de musique, c'est le laboratoire où la rumba et le son cubain ont trouvé leur forme moderne finalement. Et en intégrant la trompette par exemple, il apporte, Piñeiro, une brillance qui va séduire les oreilles au-delà, bien au-delà des frontières de l'île. La rumba évolue, elle s'adapte, mais garde son essence populaire. C'est ce son à la fois sophistiqué et terrien qui va servir de base aux futurs orchestres de tango qui, de l'autre côté du continent, cherchent eux aussi à marier l'élégance et l'inspiration populaire. Mais nous y reviendrons un peu plus tard.

La rumba cubaine se décline en trois styles principaux, le yambu, le guaguanco et le columbia. C'est ce dernier style qui se trouve le plus influencé par les traditions venues du Congo, avec l'usage des tambours et la primauté de la percussion sur la mélodie, et aussi un dialogue constant entre le ou la soliste et le chœur. Dans le culte du palomonte pratiqué à Cuba, et avec l'enregistrement à suivre issu de la collection Okora Radio France, on retrouve cette prédominance des percussions, cet aller-retour entre soliste et chœur. Dans ce culte, on célèbre l'Anganga, des groupes bantous originaires du Congo-Brazzaville. Concrètement, l'Anganga, c'est une marmite en fer renfermant un crâne, des ossements humains, des herbes et pierres magiques, un peu de terre d'un cimetière, des restes d'animaux et d'insectes aussi. Ainsi qu'un nombre important de bâtons, les palos en espagnol, d'où le nom donné à ce culte, palomonte.

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Nous quittons la rumba orchestrale pour un instant de pure magie acoustique avec Antoine Mundanda et le Likembe géant. Ici, le pouce fait vibrer les lamelles de métal de ce piano à doigts et crée une mélodie cristalline qui semble venir du fond des âges. Puis viendra à suivre la suite de notre périple avec le cap mis franchement au sud, en Amérique, vers l'Uruguay et l'Argentine, où d'autres instruments, d'autres exilés vont tenter de recréer cette connexion avec la terre d'origine à travers le rythme du candombé, qui trouve lui aussi ses origines aux confins du Congo.

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S'il existe un morceau qui résume à lui seul le tango en son origine, c'est bien la paloma. Un rythme de habanera, finalement, né à Cuba vers 1830. Le mot d'ailleurs signifie tout simplement « havanaise » en espagnol. Un rythme qui tempère l'intensité venue d'Afrique et lui insuffle une mélancolie chaloupée. C'est dans ce berceau que le tango commence à prendre forme entre une clarinette, une guitare espagnole et un sentiment d'absence. Mais auparavant, cette habanera, vous savez, pam, pam, pam, pam, qui rendit plus tard célèbre un certain Bizet, eh bien, cette habanera, elle est si contagieuse qu'on va la retrouver partout, jusqu'en Italie et en Corse. Partie des Antilles, elle conquiert la Méditerranée avant de redescendre vers l'Argentine avec l'immigration venue d'Italie.

le tango se dessine déjà avec plus de netteté. Avec Maria Teresa Vera et le sublime 20 años, 20 ans, chef-d'œuvre de la habanera cubaine. Mais observons ce qui se produit quand ce rythme traverse l'équateur pour s'imprégner de l'asphalte de Buenos Aires. Après la belle cubaine, à suivre, ce sera dans la continuité le célébrissime El Choclo, littéralement le maïs. Toute la ruse, l'humour et l'insolence des premiers tangueros est là. Le rythme devient plus nerveux, plus syncopé, presque combatif. Bref, un simple épi de maïs, oui, mais qui va nourrir l'imaginaire du monde entier.

le tango entre maintenant dans sa phase la plus sombre et la plus belle aussi. Désormais, c'est le temps des grands orchestres et de la dramaturgie. Avec Enrique Francini et Asabache, une milonga candombe qui fait directement écho aux percussions africaines que nous écoutions plus tôt. C'est une pièce charnière où l'on sent la tension entre le rythme binaire hérité du passé et la sophistication de l'arrangement moderne. C'est le tango qui se souvient encore de ses ancêtres noirs et campagnards tout en se pomponnant pour les plus grands théâtres de Buenos Aires. Et c'est alors que, forcément, entre en scène l'instrument roi venu d'Allemagne, le bandoneon.

Nous sommes au cœur de l'âge d'or. Le tango n'est plus seulement la musique du port, il s'est complexifié, codifié. Avec l'orchestre d'Aníbal Troilo et la voix de Roberto Goyeneche dans Tinta Roja, teinte rouge littéralement, nous touchons au cœur de ce réacteur de la nostalgie. Mais le tango, c'est aussi une musique de mouvement, de voyage et d'influence qui deviennent complémentaires. Par exemple, celle du très populaire bel canto italien amené avec eux par les immigrants venus de la botte. Eh oui, Rossini, forcément, sa vivacité, sa truculence inégalable. Son influence est patente, comme dans Canaro en Paris, à suivre. Et c'est aussi ce genre de détail culturel qui va préluder à son installation définitive dans les salons parisiens, justement. Un saut par-dessus l'Atlantique, où le bandoneon va apprendre à parler français.

Nous sommes dans les années 20. Le cœur des années folles bat au rythme de l'exotisme. Le tango, venu des quartiers interlopes, s'installe sur les grands boulevards parisiens. C'est le temps de la tangomanie. On boit du thé tango, on s'habille en couleur tango, le orange en l'occurrence, et le tango devient une langue universelle, à la fois chic et électrique. Les orchestres, comme celui d'Osvaldo Pugliese, symbolisent ce triomphe absolu. C'est une musique devenue puissante, dramatique, presque symphonique, et taillée sur mesure pour les grandes salles de concert et les dancing de luxe de Paris. C'est là aussi, dans le même temps, qu'une autre influence se révèle pleinement, celle du violon klezmer, venu avec les Juifs d'Europe centrale en Argentine.

Sans être le dernier, le tango à Paris n'est pas seulement une importation, c'est aussi une réinvention. Par exemple, avec le tango Jalousie à suivre, qui est l'un des tangos les plus célèbres au monde, très utilisé dans le cinéma d'alors, et pourtant, son compositeur, Jacob Gad, est un Danois. Le tango est devenu dans les années folles un langage universel que chaque pays s'approprie avec ses propres codes. Et à Paris, le tango devient ainsi plus lyrique, plus romantique, parfois même un peu précieux. Il s'éloigne de la dureté du port de Buenos Aires pour rejoindre l'univers des opérettes et du music hall, un univers que nous explorerons également avec la voix d'André Dassary.

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1: À Paris, les frontières musicales sont poreuses et les genres se mélangent dans une joyeuse effervescence. Le tango y côtoie la rumba dans les cabarets de Montmartre avec la grande Miss Tinguette, icône du music hall, et sa rumba d'amour. C'est le témoignage d'une époque assez fascinante où l'Europe fantasme sur des lointains qu'elle ne connaît pas toujours très bien. Peu importe. On y mélange avec enthousiasme les rythmes syncopés de Cuba et la nostalgie de l'Argentine. Et sous l'influence de compositeurs comme Moises Simons, le tango et la rumba cessent d'être des curiosités étrangères. Ils s'intègrent au patrimoine de la chanson française.

0: Validé par son triomphe parisien, le tango revient vers ses origines avec une noblesse et un prestige nouveaux. Ce qui était vulgaire pour les notables argentins devient du dernier chic, car adoubé par la vieille Europe. Tout est prêt pour que le tango se pare de cordes soyeuses et d'une esthétique cinématographique. Cette musique n'appartient plus seulement aux Argentins, elle est devenue un sentiment universel. Même Berthe Silva, la voix de la France populaire d'alors, chante le tango de Paris avec son vibrato si particulier, la boucle est bouclée. Une danse née dans l'adversité est devenue le symbole ultime du raffinement international.
1: Dans toutes les boîtes où l'on dîne, jusqu'à 5 heures du matin, il n'y en a plus pour

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1: Et nous revoici à Buenos Aires pour ce que les historiens nomment l'âge d'or, cette période bénie des années 40, bénie pour l'Argentine, où le tango règne sur la ville et sa prospérité. Carlos Gardel, d'origine française, est toujours présent dans les mémoires avec Mano a Mano. Mais c'est surtout le temps des grands directeurs d'orchestre, les maestros. Juan D'Arienzo est vite surnommé ainsi le roi du rythme. Sa mission à lui est claire. Redonner au tango sa nervosité primitive et son tempo marqué pour faire vibrer les immenses salles de bal de la capitale, une musique d'une précision horlogère désormais, d'une efficacité proprement redoutable.

Carlos Di Sarli a traversé les époques du tango, jouant avec les plus grands avant de devenir lui-même, à la tête de son orchestre, un maestro de référence. Voici ce que dit de son obsession pour l'élégance à l'européenne Leopoldo Federico, lui-même bandoneoniste, compositeur et célèbre maestro à son tour. Je me souviens qu'au Marabout, quand j'ai commencé à peu près à connaître le répertoire, je l'avais à côté de moi parce que je jouais à une extrémité du rang. Et je me disais, bon, maintenant au moins qu'il m'écoute jouer. J'ai commencé à improviser. Et un jour, il s'arrête à côté de moi et me dit, Pibe, ne joue pas si fort, tu es hors du style. J'ai cru mourir, tu vois. Et Di Sarli me disait, non, ne joue pas comme ça. Et puis il me disait, apprends la mélodie, marque à peine les staccato, à peine, et les liaisons avec toute la section de cordes. C'était sa manière de faire. Parfois, on était à fond en train de jouer parce qu'on se disait, mais c'est moi qui fais tout ça. En fait, c'était lui, au piano, avec ses cloches, ses basses, et ce qu'il faisait dans les milongas, qui te faisait croire que c'était toi qui jouais, alors que tu ne faisais que plaquer une petite note toute bête, avec un accord. Mais la section de cordes, ce qu'il arrivait à obtenir avec la section de cordes, je n'ai jamais rien entendu de tel en termes de sonorité.

Nous approchons de la fin de notre voyage et il est impossible d'évoquer la modernité du tango sans mentionner Horacio Salgan. Pianiste virtuose s'il en est, il intègre de façon très personnelle des éléments de jazz et de musique classique au tango sans jamais perdre la mugre, cette petite saleté typique du tango de rue. Ainsi dans la Loca de Amor, en duo avec son grand complice Ubaldo de Lillo ou avec son orchestre typique, Salgan déstructure le rythme, joue avec les silences et les accents. C'est un tango de haute voltige, une musique de chambre qui prépare indubitablement le terrain pour les expérimentations futures.

Notre voyage s'achève sur une destination pour le moins inattendue. Le tango a voyagé si loin qu'il a fini par s'enraciner dans la glace, en Finlande, contre toute attente, où le tango devient une seconde identité nationale. Les Finlandais y trouvent l'écho parfait à leur propre mélancolie et à leur réserve. On se quitte donc avec la voix d'Olavi Virta et sa pleine lune. Le rythme est le même, mais l'âme, elle, est devenue bien nordique, imprégnée du sentiment de grande solitude et de l'aura d'une nature reine. Mais l'aventure n'est jamais finie sur Okoramonde et sur France Musique.

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Elle était lassée d'être une jeune fille, tout simplement, et il est tout à fait possible que c'était compliqué pour elle, surtout à l'époque, mais son histoire nous a laissé une belle mélodie, jouée jusqu'aux nos jours par André Lemeut à la bombarde et Philippe Bataille à l'orgue dans ce cas précis, et c'est le fait le plus important dans cette histoire. Mais d'autres mélodies vont suivre, à commencer par la belle voix d'Ouria Aichi, chantant des louanges des filles d'Aït Abdi, danseuse réputée. Et même si une danse des jeunes filles d'Arménie s'est glissée entre les musiques arabes ou andalouses et un très beau chant berbère de Marguerite Taos Amrouche, qui nous décrit une fille aux yeux bleus, la richesse de la tradition musicale de ces contrées n'est pas à démontrer.

Le rythme soutenu est dansant de La Petite Fille, une mélodie soudanaise jouée par l'ensemble d'Asuna Bagaladish avec la voix de Salma Alassel, comme une continuation naturelle de la musique arabo-andalouse, nous a amené un peu par surprise en France, le pays où on ne manque pas des belles voix, à commencer par celle d'Evelyne Girardon dans La Fille d'un geôlier, la mélodie contrastant avec la suite des chants marins, parfois cavaliers et durs avec les femmes dont la condition de vie n'était pas plus facile pour autant que des hommes. Mais c'était une époque très différente de la nôtre et elle nous a laissé un héritage musical qui varie selon la région, qu'on peut toujours contempler comme cette musique bretonne jouée par le groupe Bagad Cap Caval, triple vice-champion de Bretagne, comme quoi il y a la compétition partout, dont la musique traditionnelle aussi.

0: Une mélodie bien triste et belle en même temps, à la fin de cette ronde française bretonne en majorité, extrait d'un album Rencontre de trois musiciens qui ont réussi à transformer une confrontation potentielle d'une bombarde, biniou et harpe à une collaboration calme, fine et aérienne, cimentée par la voix d'Anne Offray. Bergelaine, c'est le titre de ce beau disque sorti en 2007.
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0: Nous entamons le tour africain en Mauritanie par un enregistrement précieux des cours donnés ici par Cheikh Wel Bacha. Des cours de 2 heures, malheureusement découpés pour des raisons techniques et commerciales, mais qui restent très instructifs pour autant, débutant dans ce cas concret par la partie blanche en mode car, jouée sur le rout tidinit, un instrument à 6 cordes, dont 2 placés à l'écart de 20 degrés à peu près, par rapport aux 4 autres qui, elles, sont en parallèle. Une capture guinéenne réalisée en extérieur vient juste après, mettant en scène un jeu de fillettes suivi par un autre jeu, satirique celui-ci, qui vient du pays Dogon et parle de la jalousie féminine. Le frappement des mains rythmique et assez complexe est accompagné par Kélé, la flûte traversière, Susoa, un sifflet à 3 trous, Gomboa, un tambour, Boina, un grand tambour, et Barba, qui est un tambour de calebasse.

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0: Le dernier jeu de fillettes venait de Burkina Faso, ensemble chant de groupes d'enfants accompagnés par le frappement des mains. Cela représente un bouchon d'innocence qui en même temps regorge d'énergie. Mais ensuite, nous passons aux choses plus sérieuses, tout en restant sur le même continent africain, et c'est l'initiation des filles, une cérémonie qui avait son importance dans toutes les sociétés tribales en tout lieu et de toute époque. Je vous propose de contempler la beauté sonore de ces rituels enregistrés en Zaïre, Cameroun, Namibie et Centrafrique.
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0: deux chants africains collectifs, un de Namibie et l'autre du Centrafrique. Les deux se trouvent dans une tonalité proche, voire identique, de notre point de vue européen évidemment. Ces cérémonies d'initiation de filles représentent de très beaux chants polyphoniques rythmés par le frappement des mains dans le premier cas et par les coups occasionnels de morceaux de bois pour le second. Cette deuxième cérémonie d'initiation est appelée Peipa et dans les deux cas, l'enregistrement a été réalisé à l'extérieur, comme c'est souvent le cas.
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0: Quelques mélodies de la tradition russe maintenant, et nous commençons par un duo instrumental et inhabituel de deux cornistes, Boris Yefremov et Andrei Chapkovski. Multi-instrumentiste, Yefremov manie aussi bien d'autres instruments avant, y compris la flûte, qu'on entend un peu plus tard, au milieu d'un ensemble des flûtes de Pan, dans un titre « Une fille calme », ce qui ne correspond que de très loin avec cette musique animée. Entre ces deux apparitions, une mélodie biélorusse, concise et succincte, même si elle contient une bizarrerie géographique, à savoir que le mari désespéré qui veut se débarrasser de sa femme en la noyant dans le Danube, ce qui est évidemment inacceptable, est très cruel. Mais il y a autre chose, et c'est le fait que le Danube ne coule que beaucoup plus au sud, en dehors du territoire de la Biélorussie, et dont l'histoire mondiale, ce pays n'y avait jamais eu l'accès. C'est assez étrange. Mais passons ensuite à l'extrême est du grand territoire de ce pays aux nombreuses ethnies qu'est la Russie, d'où vient un chant tchouktch de la Sibérie porté par Ivan Ilitch Tsikmil qui se plaint que sa fille Irina lui a dit. Mais quoi exactement ? Mystère.

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Quittons la Russie tout en restant dans la sphère d'influence de la cyrillique. Deux options s'offrent à nous, les Balkans ou la Bulgarie. Écoutons d'abord les beaux chants de femmes bulgares réputées par leur force vocale et rythmique. Leur art a inspiré des musiciens des horizons les plus divers. Et puis les hommes du pays ne restent pas dans l'ombre non plus. Instrumentistes chevronnés, mais chanteurs aussi, ils interprètent ici un chant, un brin machiste dans lequel il aile une fille. Ce qui est assez désagréable, même répréhensible dans nos sociétés modernes.

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1: C'était la voix de Maria Durovic chantant une mélodie avec le texte imagé parlant d'une pomme qui nous introduit au balcon avec la musique pensive parfois, mais beaucoup plus animée en général et avec un instrumentaire assez caractéristique basé sur le son d'accordéon et percussion. Mais là, je vous propose d'écouter des souffleurs de balkan en personne de Kostas Karas, un musicien grec émigré aux États-Unis pendant la Deuxième Guerre mondiale. Dans ce melting pot des cultures traditionnelles que sont des pays de balkan, la mélodie « La fille de Voa » qu'on écoutera tout de suite prend la forme d'une danse grecque tsamikos, très populaire et énormément diffusée à la radio à l'époque. Une raison de plus pour Kostas Karas, qui est à la clarinette, accompagné par la guitare et qui introduit ce medley européen et traditionnel.

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1: C'était une rapide survolée avec quelques morceaux traditionnels autour d'un thème féminin et où on a entendu les mélodies albanaises, hongroises ou plutôt tziganes, slovaques aussi avec Travnice, chanson de Fenaison, revue par le chœur de la ville de Tierchova, et à la fin, les tziganes à nouveau, mais du côté roumain cette fois-ci. C'était une complainte chantée par Marga Petrescu, accompagnée par le violon et dont le rythme d'une danse très lente, racontant que celui qui a une fille a beaucoup d'ennuis. Parole de connaisseur, sans doute.
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1: Amusons nos fillettes, mélodie qui sonne comme un retour aux sources avec la voix blanche de Marie Marini, enregistrée en 1974 et dont on comprend qu'une partie si on ne maîtrise pas l'occitan ou un autre dialecte limousin. Mais en tout cas, on est rentré en France et les mélodies de la côte vendéenne et d'autres chants marins traditionnels comme celle de baleiniers et de mariniers de Loire, par exemple, nous plongent, si j'ose dire, dans cette tradition musicale et côtière des régions de l'Hexagone.

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1: La Dame de Bordeaux, à la fin de ce Tour de France du chant marin, une mélodie on ne peut plus classique de ce type du répertoire, avec un accordéon et des voix d'hommes racontant une histoire improbable d'un matelot. Changement radical maintenant, nous regagnons le Proche-Orient avec un autre regard, plus imagé peut-être, décrivant d'une manière subtile, musicalement en tout cas, le regard d'une fille ou d'une colombe parfaite qui est censée être la fille du roi.

La danso ngoni, c'est la harpe à six cordes des chasseurs Wassoulou au sud-ouest du Mali. Et la Koma, c'est l'importante confrérie des forgerons, capitale pour l'exercice de la chasse. On y rentre à pas compter, lentement, et ceux qui sont admis en son sein n'ont plus le droit de la quitter ensuite. Yoro Sidibé est un danso ngoni fola, un musicien des chasseurs réunis eux-mêmes dans la confrérie des chasseurs, appelée elle la danso ton. Et il restitue ici cette tradition, sans doute l'une des plus anciennes qui soit.

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Des percussions du Wasuloun, voici maintenant le groupe de Lassina Koulibaly, Yann Kadi Faso. C'est en jouant et en dansant lors des mariages, baptêmes et autres événements communautaires qu'il se forme à la musique. Il incarne aujourd'hui, à sa manière, la tentative de créer une musique à même d'exploiter les possibilités des instruments traditionnels de tout le riche Ouest africain lorsqu'on les réunit, avec des musiciens du Mali, mais aussi du Burkina Faso voisin.

Sita est un chant qui encourage les jeunes filles à suivre leur cœur en résistant à la tradition des mariages arrangés et multiples. Les griots sont à la pointe de ce combat car, comme ils le disent eux-mêmes, ils sont tombés amoureux de l'amour. Tita ou Titawati, c'est un mot qui évoque tout simplement le bruissement des habits d'un couple qui danse. Le Mali est un pays où cohabitent plusieurs mondes et avec Ngoni Ba, quatuor dédié à ce luth malien, le Djeli Ngoni, joué par les griots, voici le thème de la rivière. Basekou Kouyaté nous explique son histoire que lui raconta son propre père Mustapha. Un djinn, autrement dit un esprit surnaturel, jouait du ngoni sur les rives d'un bras du fleuve Niger. Et un griot de ses ancêtres, Djeli Moussa Wulen Kouyaté, croisa le djinn qui lui dit « Pas de problème, tu peux avoir le ngoni avec sa musique ». Et Djeli Moussa intitula le morceau « Balabolo » et ce fut le premier morceau jamais joué sur un ngoni.

L'univers du blues malien est un monde en soi et Boubacar Traoré, le dernier bluesman de sa génération. Autodidacte inspiré par la tradition au Kassonké, sa vie pour le moins tourmentée l'a vu passer du statut de première star de l'indépendance du Mali au début des années 60 à une disparition complète de la vie musicale pendant 20 ans avant de revenir dans les années 1980. Mais la légende de ce style fut sans doute le grand Ali Farka Touré qui chante ici dans la langue Zarma, une autre légende du Niger, Beto, celle d'un passé où pour puiser l'eau dans son courant, il était nécessaire d'offrir une belle jeune fille à la voracité de l'esprit du fleuve.

Le Peul n'aurait que deux buts dans la vie, posséder le plus grand nombre d'animaux au monde et écouter une fois la nuit tombée les histoires racontées par sa délicieuse épouse. Les Peuls ont en tout cas un luth bien particulier, le hodou, véritable pierre angulaire de leur tradition orale. Avec ici l'adaptation d'un chant collectif du village de Ban dans le cercle de Koro, où l'on évoque les grands arbres qui ont poussé près des puits aujourd'hui asséchés et à l'ombre desquels les jeunes du village aiment à se retrouver pour chanter et danser.

Le pays Dogon, au Mali, occupe le sud de la bande sahélienne au sud-est de Mopti. Il est séparé en deux par la falaise de Bandiagara, longue de 200 km et qui en détermine les trois zones d'habitat, le plateau, la falaise et la plaine. Leur culture est riche et des mieux préservée, et il n'existe pas dans le vocabulaire Dogon de mots traduisant littéralement la notion de musique pourtant très présente, et le qualificatif qui la désigne signifie en fait tambour. Le jeu instrumental s'apparente ici souvent à une transposition du langage parlé, le chant lui s'exécute en écho et de manière homophonique, jouant la plupart du temps sur quatre notes variables.

À Mopti, l'orchestre Kanaga chante les louanges du mariage. Fuyez le célibat, jeunes gens et jeunes filles, c'est seulement dans le mariage que réside le vrai bonheur, celui du foyer. Soit. D'origine dogon, Soribamba modernise à sa façon la musique initiatique tellement spécifique de ce peuple au rituel fascinant et pouvant se dérouler sur plusieurs générations. Natif de Mopti et fils d'un grand Sofa, c'est-à-dire d'un grand guerrier, un empereur du Wasulu, ce qui aurait dû d'ailleurs lui interdire la voix du griot s'il n'avait été orphelin très tôt, il fonde cet orchestre Kanaga en 1969, un nom qui symbolise le dieu Amma, créateur des Dogons dans leur cosmogonie particulière. L'album Dogon Blues signe le retour en 2010 de ce vénérable doyen de la musique malienne.

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2: Chers membres de la délégation nationale, chers festivaliers, mesdames et messieurs, bonsoir. Nous voilà encore une fois de plus pour la 12e édition du Festival au désert.

Évocation d'un festival historique et poignant, le Festival au désert 2012 à Tombouctou, 2 jours avant la rébellion au Nord-Mali et la chape de plomb qu'elle fit tomber sur toute musique. Un hymne à la paix qui s'éloigne inexorablement. Tombouctou, le nord, c'est la région des Touaregs. Et Tinariwel, pluriel de Ténéré, le désert, est un groupe originaire de Tessalit qui chante aussi bien l'amour du désert que les souffrances de son peuple. Terakaft, la caravane en Tamachèque, toujours dans ce courant du blues touareg, est un groupe apparu plus récemment dont nous écouterons un extrait du premier album enregistré en moins de 4 jours à Bamako.

L'univers du balafon sur Okoramonde avec le virtuose de cet instrument qu'est Lansiné Kouyaté, musicien précoce qui intègre l'Orchestre National du Mali à l'âge de 12 ans seulement. Il est le plus jeune fils de la fameuse griotte malienne Siramori Diabaté, née dans la tradition des griots de Kela, reconnue pour ses récits de l'épopée de Sundiata. Sundiata, en fait, c'est le fondateur du Mali au XIIIe siècle. Et cette légende de Sundiata, un poème épique en langue mandingue. C'est la chanson Sarah qui voit naître la célébrité de Siramori dans les années 1940. Et Sarah, c'est l'histoire d'une jeune femme déchirée entre l'acceptation du mariage arrangé que ses parents ont conçu pour elle et son propre désir de se marier par amour, ce qui était particulièrement moderne dans ces années-là. Siramori Diabaté, et c'est à noter, qui est aussi une influence majeure pour une chanteuse comme Rokia Traoré.

Rokia Traoré est une Bambara originaire de la banlieue de Bamako, au Mali. Elle mêle dans sa musique la tradition malienne de la musique mandingue et le modernisme, entre guillemets, occidental. Et c'est, ce n'est pas tout à fait un hasard, un certain Ali Farka Touré qui lui mit le pied à l'étrier en 1995. Récemment, au Festival d'Avignon, elle interprète un spectacle sur l'épopée de l'empereur Soundiata Keïta, fondateur de l'Empire du Mali, comme je vous le disais, et sur la proclamation de la charte du Manden en 1236, un texte formalisé par la suite et considéré comme l'une des plus anciennes références concernant les droits fondamentaux. Et c'est avec la griotte Bako d'Agnon qu'elle travaille à cette occasion sur cette fameuse épopée.

Au pays Bambara, on a ajouté une quatrième corde au ngoni des Peuls et des Maures, cette sorte de petite guitare à caisse en forme d'embarcation sur laquelle est tendue une peau de vache, existe aussi bien dans sa forme aiguë, le ngoni missine, que dans sa forme grave, le ngoni bas, et Moriba Koita maîtrise très tôt les deux. Arrive alors Makanbadje Tunkara qui en 1985 ajoute pas moins de 3 cordes à l'instrument, une pour les basses et 2 pour les aigus. Le ngoni Djuru Wulofila est né et entraîne l'instrument du côté du blues où il supplante dans le répertoire malien la guitare. Formé à l'ancienne par son père Modi, dans la plus pure tradition orale où il était plus important de connaître tout le répertoire par cœur que d'apprendre à lire, Makan Tunkara est aujourd'hui reconnu par ses pairs comme Djeli Kuntigi, autrement dit le chef des griots maliens.

Verte et la forêt de Yene Sigo, interprété par le groupe Indodrome. En langue rome, Indodrome signifie « je marche sur la route ». Une véritable profession de foi, nous dit dans le livret du disque le regretté Willy Wenger, décédé en décembre 2020, celui que beaucoup connaissaient comme étant la voix du Mondial Folk de Plozévet dans le Finistère. Wenger poursuit en précisant que ce groupe est issu de l'ethnie Ola et qu'il entend démontrer que la musique des Tziganes de Hongrie ne se limite pas au seul aspect instrumental célébré par Liszt et Brahms. Seulement voilà, ce n'est pas tout à fait exact en parlant de Brahms, lequel a laissé à la postérité plusieurs recueils de chants tziganes pour chœur. Le label Ad Vitam propose un très beau programme baptisé Brahms le Tzigane, conçu par le fondateur et chef du chœur de chambre Mélisme, Gildas Pongier, qui a décidé de faire se rencontrer, se confronter et dialoguer la musique tzigane et les pièces de Brahms qui s'en inspirent. Plus qu'une juxtaposition, il s'est agi de créer un discours musical continu à la recherche d'une fusion entre les différentes musiques et esthétiques grâce à un travail d'orchestration réalisé par le chef de chœur, comme si un chœur de chambre et sa pianiste rencontraient par hasard un trio de musiciens tziganes et se mettaient à jouer ensemble au carrefour de la musique écrite et de la musique improvisée.

Hola Kalakaval, traditionnelle tzigane arrangée et interprétée par le trio Bancal avec Nicolas Even à l'accordéon, Mathieu Langlais à la clarinette et Yves-Paul Rueyou à la contrebasse. Auparavant, c'était trois chants tziganes de Brahms arrangés et interprétés par Gildas Pungier à la tête de son chœur de chambre Mélisme avec Colette Diard au piano et bien sûr le trio Bancal avec un K. Et maintenant, sur Okoramonde, Edik Soka und sein Zigeuner Orchester.

Sur Au Cora Monde, nous retrouvions le groupe Endodrome qui nous interprétait ce traditionnel tzigane de Hongrie, Kerem Chavé, Faites place que je danse. Auparavant, c'était Eddie Xoka et son orchestre tzigane qui nous jouaient notamment un arrangement d'une mélodie et d'une sardasse extraite de l'opérette de Franz Lehár, Zigeunerliebe, créée en 1910, que l'on traduit par Amour tzigane. L'amour tzigane, le groupe Endodrome en charrie des tonnes pour notre plus grand bonheur. Voici deux autres titres extraits de leur disque Endodrome, chant tzigane de Hongrie. Nous écoutons Lashi Ratimorigaji, Bonsoir ma femme, et avant cela le très nostalgique Lisa.

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1: Tsigani Lioubat Piesni, les Tziganes chantent des chansons, un traditionnel interprété par le groupe Opus 4. Auparavant, c'était le merveilleux ensemble de musiciens et chanteurs Andodrome. Willy Wenger, que j'évoquais tout à l'heure, qui était un fou passionné des musiques tziganes, racontait ainsi. De vieilles légendes racontent pourquoi et comment les tziganes quittèrent l'Inde, leur patrie d'origine. L'une d'entre elles raconte que les tziganes habitaient près du Gange. Leur chef était puissant et respecté, et sa voix était entendue sur toute la terre. Ce chef avait un unique fils nommé Chen. Dans le pays de Inde, régnait alors un roi très puissant et son épouse favorite avait donné naissance à une fille dont le nom était Gan. À la mort de son père, Chen décida d'épouser Gan, qu'il considérait comme sa sœur, bien qu'elle ne le fût pas. Le peuple se divisa en deux factions et un sorcier prédit invasion et catastrophe. Peu de temps après, comme annoncé, des envahisseurs détruisirent le pays. Les opposants de Chen et de ses partisans les chassèrent de leur sol natal et un grand sorcier déclara que jamais ils ne dormiraient deux nuits de suite dans le même lit ni ne boiraient deux fois de la même eau et qu'ils étaient condamnés à errer sans fin sur la terre.

Les Tziganes continuent de marcher sur Okora Monde avec le Turc Okay Temiz et ses musiciens dans Fizz Fizz et Bom Bili Bili, deux extraits assez jubilatoires de l'album Fizz Fizz Tzigane, soit Branché Tzigane. Puis le trio du violoniste Mathieu Névéol avec Jean-Baptiste Sagné à la contrebasse et Philippe Bourlois au bandoneon. De ces derniers, nous écoutions des extraits de l'album Gypsy Moment, dont deux titres de Piazzolla, Tzigane Tango et SVP, ainsi que l'orientale extraite du Kaléidoscope Opus 50 pour violon et piano de César Cui, compositeur russe du 19e siècle qui appartenait au groupe des cinq avec Borodine, Balakirev, Moussorski et Rimsky-Korsakov. Cette orientale étant transcrite ici pour violon et accordéon, lequel était joué par Aude Giuliano. Ah, et j'oubliais, il y avait également le groupe Estrada, la route tzigane au Brésil, qui nous interprétait Submondo, les bas-fonds, et avec lequel nous poursuivons avec le titre Estrada, soit la route, tout simplement, en langue portugaise.

Maki du Bosnien Goran Bregovic, chanté par celui qu'on surnommait le roi des Serbes. Emprisonné, tenu pour mort et maintes fois ressuscité, Saban Bajamovic, chanteur d'origine rome, était une vraie légende que ni le whisky ni les guerres yougoslaves n'avaient pu ternir. Goran Bregovic, qui accéda à la célébrité grâce à sa collaboration avec le cinéaste Emir Kusturica, ne pouvait rêver d'un ambassadeur plus canaille pour incarner son bazar tigano-balkanique. Et il eut de la chance car le chanteur s'éteignit en 2008, quelques années seulement après cet enregistrement. Auparavant, c'était quatre plages de l'album Lag Bari de Gypsy Horns From the Mountains Beyond, les corps tziganes des montagnes lointaines, troisième album de la fanfare roumaine Ciocarlia qui signifie alouette. Successivement Moliendo Café, Doina, Wild Silence et Lag Bari, un album enregistré en mai 2001 à Bucarest. À présent, un pas de côté avec la musique klezmer qui s'invite tout naturellement sur Okoramonde avec tout d'abord le New-Yorkais David Krakauer auquel succédera son aîné de 20 ans, le Portugais Jorah Feidman.

Häufen Pripetschik, chanson écrite et composée par Marc Warschawski il y a plus d'un siècle, décrivant l'apprentissage de l'alphabet hébreu par un rabbin à un groupe d'enfants dans un éder, école élémentaire traditionnelle où sont dispensés ses rudiments. Ce chœur que l'on entend dans le film de Steven Spielberg, La liste de Schindler, était suivi d'une méditation pour clarinette et orchestre intitulée Nacht Aktion, composition de John Williams avec, à la clarinette, l'argentin Djora Feinman, né en 1936, accompagné ici par des membres de l'Orchestre symphonique de Boston. Restons encore un bon quart d'heure avec Djora Feinman, qui a très régulièrement prêté son ébène et sa musique au 7e art. Avant cet extrait, nous l'écoutions dans In the Wood, musique de Maurice Jarre. Le voici dans Trois plages de la bande originale qu'il a composée lui-même pour le film de Jean-Jacques Zilberman, L'homme est une femme comme les autres, occasion pour le clarinettiste de déployer sa culture klezmer.

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1: El Choclo, l'épi de maïs, le célèbre tango argentin de l'auteur-compositeur Ángel Villoldo, interprété par Jorah Feidman sur son album de 1987 The Singing Clarinet. Chantante, sa clarinette l'est assurément. Auparavant, il ne donnait d'ailleurs à entendre un klezmer endiablé de sa plume. À présent, un autre représentant de la musique klezmer à la clarinette, c'est le New-Yorkais Andy Statman, né en 1950, quelques années avant son comparse David Krakauer. Andy Statman est multi-instrumentiste, c'est notamment un merveilleux mandoliniste, en voici la preuve dans cette superbe valse nostalgique. Musique klezmer toujours sur Okora Monde.

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0: 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Cheryl Bailey, Michael Serene, Nikki Perot, Will Holthauser, so-called.
1: Une sirba endiablée, danse roumaine traditionnelle à laquelle David Krakauer donne une pulsation irrésistible. La virtuosité au service de la musique dans sa plus belle expression et en concert. Le précédé Andy Stettman, que nous avons pu entendre à la mandoline et à la clarinette, puis John Zorn, le magicien new-yorkais. Retrouvons le disque Brahms le Tzigane avec Horst der Find Klagt, Écoute le vent se plaindre, le 8e des 11 Zigeunerlieder opus 103 du compositeur allemand, dans un arrangement de Gildas Pungier à la tête de son chœur de chambre Mélisme, avec la pianiste Colette Diard et un des musiciens du trio bancal Mathieu Langlais, qui nous donne ici une introduction à la clarinette.

0: Djellem, Djellem, je suis parti, l'hymne de la communauté rome qui a été adopté lors du premier congrès mondial tzigane qui s'est tenu à Londres en avril 1971, dont les paroles sont l'œuvre du musicien et compositeur rome Zarko Jovanovic en 1969. Interprétation de Maria Corré a cappella que l'on entend sur la bande originale du film de Tony Gatliff, Gaggio di Lo.
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0: À suivre, quelques titres de ou attribués à Goran Bregovic, le compositeur de la plupart des grands films d'Emir Kusturica, à commencer par Le Temps des Gitans, film de 1989, durant lequel une scène somptueuse se déroulant sur un fleuve à la tombée de la nuit nous embarque pour la fête de l'Ederletzi.

Juste avant Nana del Caballo Grande, chantée par l'éternel Camarón de la Isla, et la manada interprétée à la guitare par Joseph El Chablo Villa, nous écoutions Underground Tango de Goran Bregovic, extrait de la bande originale du film d'Emir Kusturica, Underground, qui a valu à son réalisateur sa seconde palme d'or à Cannes en 1995, année de la sortie du film. La première lui ayant été décernée pour Papa est en voyage d'affaires 10 ans plus tôt. Nous continuons la route avec les Gitans sur Ocoramonde.

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1: Allez, couplez-vous, prenez vos cavalières. Il y avait Tyrène, là. Ouais. Ah, si. Alors, tout le monde y est?
2: Ouais, si, si.
1: Il y a plus que...

Il y a plus que deux filles dans un pré, chante Pierre Burgot avant d'inviter les participants de créer des couples pour cette danse de branle de noir moutier, très populaire en France et pratiquée plutôt par des anciens. On se demande pourquoi. Quelques morceaux dansantes vont suivre, notamment les coiffes blanches de Robert Monédière, le traditionnel de Bourgogne aussitôt que la lumière, avec la compagnie des cadets de Bourgogne, puis la valse d'Aurore, un traditionnel de Québec avec Jos Bouchard au violon, et par la suite, on danserait un peu moins avec ce morceau traditionnel comtois dédié au Noël à l'ancienne, joué par le trio de cornemuses, les Grands Valliers.

0: Un ange s'en est venu tout brillant de lumière, un traditionnel comme toi que nous a joué le trio de cornemuse. Et la mélodie suivante, avec le son du lyre à viol par un membre de l'ensemble ukrainien, est typique du répertoire celtique. Ce rythme qu'on peut entendre jusqu'à nos jours en Écosse et ailleurs est toujours reconnaissable, même s'il est joué sur l'instrument ancien. Le thème « Pinkest Delight » fait d'ailleurs partie des thèmes populaires rassemblés par Eric Marchand. Après, c'était le groupe vocal mal coiffé qui chantait une des polyphonies occitanes, la « Feira de Belker ». Et c'est les cornemuses de l'ensemble Bagad Kadoual de la Kevrenne de Rennes qui se trouvent à la toute fin de cette partie semi-dansante de la musique traditionnelle française avec une suite de gavottes de montagne.
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0: Ensuite, je vous propose d'aller chercher la lumière en Turquie, en Iran et au Pakistan avec des chanteurs du talent tels qu'Ashik Feyzullah Chinar, Ali Reza Gorbani ou bien Rizwad Mujahid Ali Khan. Chacun cherche la lumière à sa façon, souvent dans la religion, comme on peut l'entendre dans les chants sacrés d'Anatolie au début, tout comme à la fin de cette partie musicale.

En dernier lieu, c'était un ensemble encordé qui interprétait un chant de Petros le Péloponnésien, une figure de Constantinople du XVIIIe siècle dont l'œuvre fait partie intégrante de la tradition musicale grecque, religieuse ou pas. Mais nous nous éloignons maintenant du soleil et de la lumière des pays du sud pour affronter des rayons lumineux un peu plus rasants. En fait, si on en voit, car nous commençons en Irlande et avec la voix de Marianne Carolan dans The Bonnie Light Horseman, avant passer par l'Alsace et ses quelques comptines pour enfants dans l'interprétation de Josie Lichty et Elisabeth Friant, accompagnée au bouzouki par Jean Masson. Puis nous revenons en Irlande et nous passons par Louisiane aussi pour écouter enfin l'histoire de la fille du mendiant chantée par Thomas Moraine. Ouais.

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1: Le chant des clairs, une mélodie des Apaches avec la voix de Dick Young et de l'ensemble Apache de San Carlos a retenti en dernier. Un autre ensemble, celui de danse chinoise, a joué une pièce poétiquement titrée « Aurore au printemps sur la montagne ». Et avant, la musicienne japonaise Chieko Mori a interprété sur son koto « Light Up », qu'on peut traduire comme « Allumé » par exemple. Restons en Proche-Orient toujours et je vous propose d'écouter à présent le titre « Léger comme un papillon » chanté par Homa Niknam, accompagné au sitar, un luth iranien dont le nom signifie « trois cordes » par Hossein Alizadeh. Et puis vient une sélection de la suite dont le mode de Nahawand intitulé « La lumière de ton visage », un morceau poétique aussi venu de la Syrie et qui est chanté par Hassan Hafar, accompagné lui par un ensemble vocal et par le son de tambour sur cadre.

0: On était en Syrie et vous avez entendu un extrait d'une suite dans le mode musical Nahawand, intitulé « La lumière de ton visage ». La voix de Hassan Haffar a été accompagnée non par un chœur, mais plutôt par un ensemble vocal masculin dont un des membres a bien manié le tambour sur cadre. Une voix féminine magnifique a précédé cette musique syrienne. Elle appartient à la chanteuse iranienne Homa Niknam, qui chantait « Léger comme papillon ». Hossein Alizadeh et Majid Khalaj l'accompagnaient au sitar et au tambour sur cadre.
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0: Un grand écart maintenant, il est vrai, entre la Syrie et le Pérou, mais qui s'impose en quelque sorte car il est difficile, voire impossible, de résister et éviter ces lèvres rouges sud-américaines juste après la lumière d'un beau visage syrien. Mais bon, on continue dans ce sport favori de saut de puce ou de grand écart si vous le préférez, car nous allons aussi dans les balkans écouter la danse de Poskočica et un chant croate de tissage avec la voix de Vičko Lazo et le violon de Franjo Klobasa pour le premier et des voix de femmes pour le second. Tout cela avant de revenir au Pérou et son chant de combat portant le titre innocent Palomita Blanca et qui est enregistré par John Cohen dans des conditions sans doute difficiles car on entend bien le son capté vacillant légèrement, ce qui a en même temps un certain charme, disons-le. Et puis le Festival des Fleurs venu de Chine s'enchaînait ainsi un peu plus naturellement, mais c'est une belle musique traditionnelle pour pipa jouée par Liu Fang. Une danse de branle gascon chantée vient d'après, directement d'Ossau, probablement de sa belle vallée, chantée par Jean-François Tissner. Elle s'intitule « Colorina de Rosa ».

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0: C'est en Arménie que s'est achevé ce voyage un peu désordonné dans lequel on est passé d'un continent à l'autre. Et puis, avouons-le, cette danse de jeune fille est très agréable à écouter.
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0: Les traditions musicales du Proche-Orient nous attendent à nouveau et nous commençons en Iran, en passant par la Mauritanie et la Syrie, avec au milieu de tout ça une gavotte des montagnes bien de chez nous. Mais nous commençons par une fleur éprouvée par le gel et l'ensemble iranien Hamavayan. Ce n'est qu'après qu'arrivent Alain Egara et Alain Trouvel avec leur mélodie traditionnelle, la gavotte des montagnes intitulée Andro et Anhader. Les musiciens de la Mauritanie jouent juste après un morceau à deux pour harpe et luth, instruments locaux et traditionnels appelés ardin et tidinit. Intitulés partie blanche, ils vont l'interpréter en deux parties séparées. Et entre les deux, Hassan Hafar, le musicien syrien et son ensemble, vient avec les fleurs souriantes.

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1: Naples est le centre du monde. Ce n'est pas Salvador Dali qui l'a décrété, mais pourquoi pas François Castiello, accordéoniste du groupe Bratsch jusqu'à sa dissolution en 2015 et fondateur de La La La Napoli, qui revivifie, s'il en était besoin, la musique, ou plutôt les musiques napolitaines.
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Après l'accordéon plein d'énergie de François Castiello, il y a quelques minutes sur votre web radio des musiques du monde, signée France Musique pour l'appli Radio France, c'était celui plus énigmatique mais ô combien sensible de Pier Paolo Vacca qui est venu à notre rencontre. Premier album du Sarde que ce Travessou, d'une mélancolie lumineuse et poétique, et qui va nous ouvrir sur divers répertoires de la musique venue de Sardaigne, notamment celui des incroyables polyphonies du Canto a Tenore à quatre voix.

Là, ou plutôt les musiques de Sardaigne sont inépuisables. Accordéon diatonique avec Pier Paolo Vacca, polyphonie du chant soliste accompagnée de trois voix promptes à faire résonner leurs harmoniques et que l'on appelle le canto a tenore. Le tenore, c'est précisément la voix soliste. Ou ici, le répertoire des Launedas, sorte d'instrument proche de la clarinette, mais avec trois tuyaux joués simultanément, avec une technique de respiration circulaire également qui permet au son de ne jamais s'interrompre. À suivre, et toujours dans la magnifique collection Ocora Radio France, toujours en Sardaigne aussi, voici le chant à guitare qui comporte très clairement une dimension compétitive entre les chanteurs pour d'ineffables moments de grâce.

du chant sarde aux libations. C'est la signification du titre de l'album Spondi. Du crétois virtuose de la lyre Stelios Petrakis, il n'y a qu'un pas sur votre web radio des musiques du monde signée France Musique et sur l'appli Radio France. Stelios Petrakis, qui nous a fait aussi passer par le Yémen, puis évoque avec cette mélodie traditionnelle à l'instant ce pourquoi il envie les oiseaux. Ce n'est pas pour leur faculté de voler, mais parce que sur leur nid détruit, ils chantent encore. Et c'est l'occasion d'évoquer à suivre le très beau disque que Stelios Petrakis a enregistré pour la collection Okora Radio France, avec un chef-d'œuvre de la Renaissance crétoise signé Vicenzos Kornaros et dont Giorgos Xylouris chantera quelques vers juste après en s'accompagnant au luth.

De la Crète à la Mongolie, sur les ailes de la musique, en passant de l'univers de Giorgos Xylouris et Jim White à celui du groupe Hangaï, sur votre web radio des musiques du monde et sur l'appli Radio France. Hangaï à cheval entre la musique populaire de Mongolie et quelque chose comme le punk rock. Presque à l'autre bout du monde, c'est à une sorte de recréation que se livrent les membres du groupe lituanien Kūlgrinda. Kūlgrinda qui participe du mouvement Romuva, mouvement néo-païen qui s'inspire de la mythologie traditionnelle lituanienne en reprenant des éléments musicaux qui ont survécu dans le folklore. Élément à même d'évoquer les rites religieux lituaniens d'avant la christianisation, en 1387 pour être précis, ainsi que leur musique.

Après la Lituanie et ses inspirations païennes, nous voici parvenus en Norvège, avec à l'instant Agnès Buengarnas sur votre web radio des musiques du monde signée France Musique. Agnès Buengarnas, originaire de la région du Télémark et dont la voix très pure s'est faite connaître dans l'interprétation a cappella des ballades norvégiennes, dont à l'instant cette histoire d'amour paysanne a sens unique. Et Agnès Buengarnas, qui a beaucoup collaboré aussi avec une autre figure nationale en Norvège, le saxophoniste Jan Garbarek, qui appartient à la même génération qu'elle, génération de l'après-guerre. Puis Jan Garbarek et son ethno-jazz particulier nous entraîneront aux côtés d'Oustad Fateh Ali Khan.

Oustad Fateh Ali Khan, à l'instant, aux côtés du saxophoniste norvégien Jan Garbarek, sur Okora Monde et sur l'appli Radio France. Oustad Fateh Ali Khan, disparu en 2017, frère cadet de celui qui a fait rayonner la riche tradition soufie du Kaweli dans le monde entier. J'ai nommé Nusrat Fateh Ali Khan le bien nommé, puisqu'on pourrait traduire son nom de façon littérale par « le roi de l'ouverture vers le succès », rien moins que cela. Alors, sans plus attendre, voici son hommage à Muhyiddin Chishti, maître soufi, fondateur du Kaweli, littéralement « musique de la parole », lors du fameux concert enregistré le 6 novembre 1985 au studio 103, aujourd'hui disparu, de la Maison de la Radio et de la Musique, afin d'être publié sous forme de double album dans la belle collection Okora proposée par Radio France.

Côté fulgurance de la voix, Abida Parvin n'a rien à envier au grand Nusrat Fateh Ali Khan. Et ce n'est pas peu dire. Elle est d'ailleurs vénérée au même titre que lui dans tout le sous-continent. Alors ce n'est pas vraiment du kawali en ce qui la concerne, car elle cherche peut-être davantage sa propre voix dans les textes de la tradition soufie, tradition mystique de l'islam hétérodoxe, en Inde et au Pakistan, avec une obsession chez elle, au-delà même du sentiment religieux, l'obsession de l'amour absolu. Elle est le ney des derviches que le souffle sacré traverse. Et ce ney, justement, cette flûte symbolisant l'influence persane sur cette région du monde, faisons un tour du Proche-Orient en sa compagnie, à commencer par le ney iranien de Hossein Omoumi.

Après la puissance du maître iranien Hossein Omoumi, la finesse de la star turque Qudsi Ergüner, notre tour du Proche-Orient, sur les ailes de la flûte ney, se refermait à l'instant avec Naïsam Jalal, d'origine syrienne, et du côté du jazz, pour celle qui apporte en ce moment toute la présence mélancolique et intense de cette flûte ney du côté des notes bleues. Avec un intérêt, pour ce qui la concerne, tout personnel pour les musiques de guérison qui, dit-elle, souvent sont imprégnées d'imaginaires animistes et où la musique pénètre l'esprit par la transe ou le silence pour délivrer, libérer, soigner. Guérison suite, du côté de Madagascar, Madagascar et son pays Bara tout au sud, évoqué là aussi par la collection Okora, puis encore la numérisation exclusive d'un chant de pirogui gravé en 78 tours, une de ces richesses de la mythique discothèque centrale de Radio France. Merci à toutes ces équipes.

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roi Radama II. Cela vous pose son thème tout de même. Et c'est de la Valia que s'empare, comme d'un étendard, le musicien d'origine malgache Tao Ravao, né en 1956, et qui l'emmène, cette Valia, du côté du blues, avant que Rajeri, le prince de la Valia à Madagascar, nous fasse sentir combien le son qu'elle produit peut se rapprocher de celui de la kora, si cher au pays d'Afrique de l'Ouest.

apogée de l'empire musulman du Mali, évoqué ici par l'infatigable Jordi Savall au sein de son projet Ibn Battuta, le voyageur de l'islam, et évocation donc de ces années 1311-1315 avec Driss El Maloumi au Oud et Rajeri, né Germain Randria Narissoa, prince de la Valia malgache, cette cithare tubulaire en bambou qui s'associe merveilleusement ici aux luttes arabes après la cora malienne. Il faut dire que Rajeri, qui dut être amputé de la main droite très jeune et qui découvre la Valia à l'âge de 15 ans, a tout simplement révolutionné les modes de jeu de cet instrument venu d'Asie. Et le voyage continue sur votre web radio des musiques du monde.

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La paix sociale. Merci beaucoup. Je vous prépare à tout. Thank you.

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1: Trotamundo, terme espagnol pour Globetrotter, était le morceau qui refermait le concert donné à la Basilique Saint-Denis en 2004 par le musicien londonien d'origine indienne Talvan Singh, virtuose du tabla, et à ses côtés son groupe Sangat, au sein duquel on trouve notamment son contemporain, le renommé Rakesh Chaurasia, à la flûte. Talvan Singh, né en 1970 à Londres, est un des pionniers du mouvement Asian Underground qui a émergé dans les années 90, mélangeant sonorités traditionnelles indiennes avec des influences drum and bass et electronica, en passant par l'ambiance. Nous restons avec le duo Talvan Singh et Rakesh Chaurasia pour un morceau intitulé « Friendship, amitié ». Qui est en réalité le raga kerwani, un raga hindoustani basé sur la gamme mineure harmonique empruntée à la tradition carnatique. Singh et Chaurasia l'explorent librement sur le cycle rythmique incessant Tin Tal.

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1: Talven Singh au tabla et auteur des effets électroniques et Rakesh Chaurasia à la flûte nous interprétaient le raga kirwani qu'ils ont rebaptisé Friendship pour cet enregistrement. Il s'agit effectivement d'un très beau partage entre deux amis, par ailleurs immenses musiciens. J'invite le guitariste bordelais Thibaut Covin, qui trouve très naturellement sa place sur Okora Monde, lui qui, après avoir remporté moult concours internationaux, a passé à partir de ses 20 ans une dizaine d'années à sillonner le globe dans plus de 120 pays. Un des morceaux de chevet de ce troubadour bienveillant, le sourire toujours présent, est la suite « Koyun Baya » du compositeur et guitariste italien Carlo Domeniconi. Cette pièce que Thibaut Covin joue en bis à la fin de ses concerts, comme il l'a fait le 6 février 2025 lors de la soirée de ses 40 ans aux Folies Bergères, en l'introduisant longuement, nous invitant à partager une histoire de légende, est la plus célèbre de son auteur et prend sa source dans la tradition turque. Covin, sur son album Cities 2, le précise, associant Koyun Baya à la ville d'Istanbul.

Nous étions à Istanbul avec Thibaut Covin qui nous interprétait Koyun Baya de Carlo Domeniconi, compositeur et guitariste né en 1947. Je joue cette composition depuis mes 15 ans, nous dit Thibaut Covin. Je pourrais dire qu'elle est à l'origine de toute cette aventure. Il parle là de ses deux albums.

morceau, Senvarsin, exprime une présence fondamentale dans la vie d'Achik Veysel. Et enfin, le troisième morceau, Esti Bahar, célèbre l'arrivée du printemps, symbole d'espoir. Nous écoutons donc Veysel, le ménestrel, qui chante et joue du saz, le luth turc.

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Sur Au Cours au Monde, nous écoutions le troubadour Achik Vaissel, dont le nom complet est Vaissel Satiroglou, Achik signifiant troubadour en turc. Orhan Gencebay est né un demi-siècle après Achik Vaissel en 1944. Dès l'enfance, au début des années 50, Orhan rêvait de suivre les traces du poète aveugle, écoutant ses enregistrements avec passion. Il est devenu un musicien et compositeur majeur en Turquie, reconnu notamment pour son rôle fondamental dans le développement de ce qu'on appelle l'arabesque, un mouvement, un genre musical baptisé à partir d'un mot français désignant des musiques arabisantes prenant source tant dans le creuset traditionnel turc que dans les musiques occidentales. Cette musique métissée, urbaine, très kitsch sous bien des aspects, évoluera à partir des années 70 pour connaître son apogée dans les années 90.

0: Orhan Gencebay figure essentielle dans l'émergence et le développement de l'arabesque, soit les traditions musicales turques à la sauce contemporaine. Le pont était ainsi jeté entre les anciens styles musicaux et les influences musicales internationales diverses et variées. On peut également considérer l'arabesque comme une suite logique au rock turc ou rock anatolien, né à la fin des années 50 et ayant connu son pic de popularité dans les années 70.
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0: Si Orhan Gencebay est une des figures principales de l'arabesque, il y a d'autres figures clés dans l'histoire de ce genre, tels Muslum Gurses et Ibrahim Tatlises, l'un comme l'autre étant considérés comme de très grands interprètes du genre. Leurs chansons, comme celle de Gencebay, traitent souvent de l'amour, de la souffrance et des luttes sociales, des thèmes récurrents dans la musique arabesque, comme dans toutes les musiques traditionnelles et populaires à travers le monde.

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1: Nous écoutions Ibrahim Tatlises dans Sevmek, aimer tout un programme. Gülden Karabosek, née en 1953, est l'une des grandes figures féminines de l'arabesque. Elle enregistre ses premiers disques à la fin des années 60 avec Orhan Gencebay, qui l'accompagnait au Baglama. Comme beaucoup de ses contemporains, Gülden Karabosek a pris à cœur de chanter pendant la période douloureuse du coup d'état militaire de septembre 80, lorsque l'armée turque suspendait la constitution, dissolvait le parlement, interdisait les partis politiques, procédait à des arrestations massives. Ce vécu national, dans un contexte de déchirement politique, de détresse et de pauvreté, a profondément marqué la société turque et les artistes comme Gülden Karabosek ont joué un rôle de soutien, voire de pansement spirituel essentiel. « Vous êtes les véritables propriétaires de mes chansons », disait l'artiste récemment.

Succédant aux représentantes féminines de l'arabesque, fières et engagées que sont Golden Karabosek et son aîné Kamouran Akor, nous venons d'écouter Sakir Önergünüm. Souvent appelée Sakir Öner, tout simplement, dans le monde musical turc, cet artiste est un musicien et compositeur du genre arabesque. Il est reconnu par ailleurs pour sa maîtrise de plusieurs instruments traditionnels turcs, dont le saz et le baglama. À suivre dans le cadre de notre Turkish Café, un set